0: Ouais, et à Croison, il traîne à l'issue. Bon, hein.
1: Ouais.
0: Okay, 6875, Lima Echo, 6875, LE, coming in the flat 4,